Antoine, il était dans le quart de Saint-Tropez. Il m'a dit que j'étais belle. Le soir, on s'est vu au bal chez Palmyre. Au début, c'est toujours simple, une histoire d'amour.

quelle idée j'ai eue d'aller me recoiffer. J'ai entendu Antoine qui parlait derrière la cloison avec un ami. Il parlait de moi. Il se vantait. Cette fille-là, je l'aurai ce soir.

0: Justement, j'ai quelque chose à te dire.
1: Cette voix suave qui m'a sortie de mon rêve, c'est celle de Madame Morin, la dame chez qui j'ai été placée en quittant l'orphelinat. Ce qu'elle avait à me dire n'était pas drôle. On raconte dans le pays que ma conduite est scandaleuse. Et elle a décidé de me renvoyer à l'orphelinat jusqu'à 21 ans. Antoine avait promis de m'emmener avec lui à Toulon, mais il est reparti sans moi. Ce n'est pas le genre de garçon à s'encombrer d'une femme. C'est son frère Michel, le timide Michel, qui m'a demandé en mariage. Pour ne pas retourner à l'orphelinat, j'ai accepté. Et peu à peu, j'ai découvert en Michel une tendresse, une bonté qui m'ont touchée.

Mais je ne veux pas de l'argent d'Eric. Je ne veux pas de ses promesses. Je veux rester à Saint-Tropez et tâcher de rendre Michel heureux. Ce n'est pas toujours facile. Quand j'ai appris qu'Antoine allait revenir à la maison, mon cœur s'est arrêté de battre. Le drame était inévitable. Nous avons lutté longtemps contre nous-mêmes, mais en vain. Michel a su la vérité et j'ai préféré quitter cette maison où j'avais espéré vivre heureuse. Je ne savais pas où aller.

C'est là que Michel m'a retrouvée, échevelée, ivre de musique. Il m'a giflée jusqu'à ce que je revienne à moi. Il m'a dit qu'il me pardonnait. Antoine venait de repartir, pour toujours cette fois. Nous allions rentrer à la maison, Michel et moi, essayer de tout recommencer. Essayer.

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